0: On se regarde l'été.
1: Tiens.
0: Regarde, bon, mouvement, vétérinaire.